jamais de vue. Oh non, jamais. Peut-être un jour quelque part, nos âmes trouveront à nouveau leur écho. Mais aujourd'hui, nous dansons seuls, nos âmes désynchronisées, dans la nuit si pure.